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0: pour finir la nuit. Ce magnifique Coldplay sur RTL2. Et la journée peut donc commencer. Bonjour et bienvenue dans le morning de l'été. Jusqu'à 10h, c'est Victor Leclerc. La journée commence avec le son pop rock que vous aimez, Temper City. Moi j'aime beaucoup ce titre. Je vous le partage à la maison dans 3 minutes. Il y aura aussi deux Cranberries, mais avant ça, vu qu'il est tout pile 6h, allons-y pour les infos. Tour complet de l'actualité de ce mercredi sur RTL2. Bonjour. Bien le bonjour à Raphaël Thomas avec moi dans le studio. Bonjour Raph.
1: Bonjour Victor, bonjour à tous. Marine Le Pen sera bien candidate à la présidentielle de l'an prochain. La chef de file des députés du Rassemblement National a annoncé hier soir, malgré sa condamnation en appel un peu plus tôt pour détournement de fonds publics dans l'affaire des assistants parlementaires européens du Front National. Une peine réduite de 5 ans à 15 mois d'inéligibilité. Marine Le Pen va se pourvoir en cassation pour suspendre, dit-elle, les effets de cette décision et faire campagne sans bracelet électronique. Dans l'actualité également ce matin, la canicule qui gagne encore du terrain. Ce sont désormais 67 départements qui sont en vigilance orange. Cet après-midi, le mercure devrait encore grimper jusqu'à 43 degrés attendus sur la basse vallée du Rhône et le Languedoc-Roussillon. Sur le front des incendies, 800 pompiers tentent toujours de contenir le feu qui a parcouru près de 5000 hectares dans les Pyrénées-Orientales. Les flammes ne sont toujours pas fixées alors que les feux se multiplient dans le sud de la France. 6 personnes ont été interpellées. Elles sont soupçonnées d'avoir eu une action sur le départ de plusieurs incendies. Au Moyen-Orient, les combats ont repris hier soir. Les États-Unis ont lancé une série de frappes contre Téhéran suite à plusieurs tirs sur des navires commerciaux dans le détroit d'Ormuz. Washington a également rétabli ses sanctions économiques sur le pétrole iranien. Après le bac hier, ce sont les résultats du brevet des collèges qui seront publiés à partir d'aujourd'hui et jusqu'à vendredi en fonction des académies. Aujourd'hui, Lille, la Corse, Orléans, Tours ou encore Strasbourg. Pour Marseille, Lyon ou Paris, il faudra attendre vendredi. On passe au sport, au mondial de foot. Ça y est, on connaît l'affiche du dernier quart de finale. Il opposera la Suisse à l'Argentine dans la nuit de samedi à dimanche. Les Suisses ont sorti la Colombie au tir au but cette nuit. Ils n'avaient pas atteint les quarts d'un mondial depuis 1954. De son côté, l'Argentine, qui était menée 2-0, a finalement éliminé l'Égypte 3-2. Et puis en cyclisme, enfin, cinquième étape du Tour de France aujourd'hui au programme 158 km entre Lannemezan et Pau. Hier, c'est le Danois Mats Pedersen.

0: Cherbourg, 30 degrés à Strasbourg, 34 à Orléans, 37 à Nantes, 38 à Lyon, 41 à Perpignan.
1: Vous l'avez compris, il va faire chaud aujourd'hui. Donc, RTL 2, il est 6h03. Bonjour. Merci à tous nos journalistes partout en France. Réveillés et prêts à vous informer toute la matinée aux quatre coins du pays. La rédac qu'on retrouve à la demi après avoir profité du son pop rock. Voici Temper City sur RTL 2.

0: Il est 6h10 sur RTL2 avec The Cranberries pour vous dire bonjour ce matin.
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0: Et nous voilà donc partis pour une nouvelle journée en ce 8 juillet. Bienvenue dans ce 189e jour de l'année. C'est la journée des Thibauts aujourd'hui. Bonne fête à vous qui nous écoutez ce matin. On souhaite également plusieurs anniversaires. L'acteur Kevin Bacon, 68 ans aujourd'hui pour celui qu'on a vu dans Footloose ou encore même Apollo 13. L'actrice Sophia Bush aussi, révélée dans Les Frères Scott, à 44 ans aujourd'hui. Et puis chez nous en France, on souhaite un joyeux anniversaire à Mimi Mati et à Audrey Crespo-Mara. Le son numéro 1 ce jour-là en 1987, c'était Whitney Houston. Numéro 1 aux États-Unis. Ce titre devenu culte. Et puis alors un 8 juillet 1998, la France battait la Croatie 2-1 grâce à un doublé légendaire de Lilian Thuram en demi-finale de Coupe du Monde de foot. Voilà, en cette période, je nous souhaite le même parcours. La matinée continue donc, bonjour, bon réveil, bienvenue si vous venez de nous rejoindre, votre horoscope du jour arrive, la playlist pop rock elle continue avec Linkin Park et Miles Smith sur RTL2.
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À 6h22, vous écoutez RTL2, c'était le son de Miles Smith. On y va pour l'horoscope de ce mercredi 8 juillet, avec pour commencer les médailles de bronze. Les béliers, vous allez trop vite aujourd'hui, prenez le temps de réfléchir avant d'agir. Les vierges, vous vous imposez beaucoup trop de pression ces derniers temps. Les poissons, vous pourriez avoir du mal à rester concentré aujourd'hui. On enchaîne avec les médailles d'argent. Les taureaux, une discussion importante pourrait vous rassurer sur bien des points. Les gémeaux, vous avez le contact facile, cela vous ouvre de belles portes. Les cancers, vous faites preuve d'une grande générosité envers vos proches. Les lions, votre confiance en vous revient peu à peu et cela se voit. Les balances, vous rayonnez naturellement aujourd'hui, votre présence fait du bien autour de vous. Les scorpions, vous comprenez enfin quelque chose qui vous échappait depuis longtemps. Les capricornes, votre enthousiasme vous pousse à tenter de nouvelles expériences. Les Verseaux, vous trouvez des solutions là où les autres voient des problèmes et c'est votre force aujourd'hui. Et puis on termine avec les médailles d'or et c'est pour les Sagittaires. Une excellente nouvelle pourrait transformer votre journée. Vous avancez avec assurance et tout semble vous sourire. 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

0: RTL 2, ce matin à 6h28, c'est avec le nouveau titre des Rolling Stones que votre journée commence. Je le trouve super frais, franchement super moderne. Je sais pas ce que vous en pensez, mais moi franchement je l'aime bien ce nouveau Rolling Stones. Les papis du rock qu'en ont encore sous le pied donc, et qu'ils prouvent une nouvelle fois avec en plus la sortie d'un nouvel album inédit ce vendredi. Ça sera un jour à marquer d'une pierre blanche pour les fans de son pop rock que nous sommes. Fans qui apprécieront ce classique de Dire Straits ce matin. C'est ce qu'on écoute en intégralité après Marine et vos infos sur RTL 2. Bon réveil.
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0: Merci d'avoir choisi RTL 2 pour commencer votre journée. Dire Straits arrive après les infos présentées par Raphaël Thomas. Bonjour Raphaël.
10: Bonjour Victor, bonjour à tous. 6 nouveaux départements placés en vigilance orange canicule. Les Bouches-du-Rhône, l'Ain, le Jura, le Doubs, l'Eure et l'Orne. La vigilance concerne désormais 67 départements au total et le risque d'incendie reste très élevé de l'Ardèche aux Pyrénées-Orientales. 800 pompiers luttent toujours contre les flammes. 4 900 hectares ont été détruits. Les habitants de deux villages ont pu rentrer chez eux hier. Dans la Drôme, le feu progresse. 2000 hectares sont partis en fumée. Des incendies se sont déclarés également en Corse du Sud et en Ardèche. Marine Le Pen, candidate à la présidentielle, la députée d'extrême droite l'a annoncé hier soir malgré sa condamnation pour détournement de fonds publics dans l'affaire des assistants parlementaires européens du Front National. La Cour d'appel de Paris a prononcé une peine moins lourde qu'en première instance. Marine Le Pen a également annoncé son pourvoi en cassation afin de suspendre sa peine d'emprisonnement. La plus haute instance judiciaire devrait se prononcer d'ici la fin de l'année. Le premier tour de la présidentielle lui aura lieu le 18 avril prochain. À l'étranger, de nouvelles tensions entre les États-Unis et l'Iran 3 semaines après la signature d'un protocole d'accord. Washington annonce le lancement de nouvelles frappes contre Téhéran et le rétablissement des sanctions économiques à l'encontre du pétrole iranien. Une réponse à des attaques iraniennes contre des navires dans le détroit d'Ormuz. L'armée américaine dénonce une violation flagrante du cessez-le-feu. Le parquet de Paris ouvre une enquête après les propos racistes à l'encontre de Kylian Mbappé, propos tenus par une sénatrice paraguayenne à l'issue de la victoire des Bleus contre le Paraguay samedi en 8e de finale du Mondial. Enquête ouverte pour injure publique aggravée, un fait passible d'un an de prison et de 45 000 € d'amende. Sur le terrain, l'Argentine a bien failli être éliminée de la Coupe du Monde. Menée 2-0 à 10 minutes de la fin, les Argentins ont réussi à se qualifier pour les quarts de finale en battant l'Égypte 3-2. Les coéquipiers de Lionel Messi, champion du monde en titre, affronteront la Suisse samedi à Kansas City. Les Suisses qui ont atteint les quarts en s'imposant au tir au but contre la Colombie. Demain, la France affrontera le Maroc à 22h. La météo des plages, il va faire très chaud aujourd'hui. On le disait, 67 départements en vigilance orange canicule. On attend du soleil tout au long de la journée sur les plages du Pays hormis quelques entrées maritimes ce matin sur le littoral aquitain et une partie de la côte d'Azur. Sur la façade ouest, dans la Somme, il est prévu 26 degrés à Fort-Mahon cet après-midi avec une eau à 19 degrés. En Normandie, on attend 29 degrés à Cherbourg avec une mer à 18 degrés. En Bretagne, il fera 21 à Perros-Guirec avec une eau à 19 degrés. Sur le golfe de Gascogne, enfin, il est prévu 27 à Montalivet avec un océan à 21 degrés. Puis du côté de la Méditerranée, on attend 36 degrés à Cerbère avec une eau à 22 degrés. Enfin en Corse, il est prévu 29 degrés à Sagone, température de l'eau 26 degrés.
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riff iconique de Dire Straits dans la playlist RTL de 6h41. C'est votre morning de l'été qui se poursuit. Bonjour à vous qui venez d'arriver et bonjour à vous qui êtes là depuis 6h ce matin. C'est le cas notamment de Michel dans l'Aveyron. Il est agriculteur. Je vous lis son message qui vient d'arriver sur notre Facebook. Je suis dans mon champ depuis 5h30 ce matin pour profiter de la fraîcheur avant que le soleil tape trop fort. Et je vous écoute dans mon tracteur. Bonne journée à tous. Merci Michel. Bonne journée à vous avec la playlist Pop Rock qui se poursuit. Bruno Mars arrive, Nickelback aussi, et The Odds sur RTL2.

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0: Ensemble, bonjour et bon réveil, bienvenue sur RTL2, il est 6h57, la suite de notre matinée s'annonce chargée, votre horoscope arrive, on va aussi jouer à la roue paproc dans un peu moins d'une heure maintenant, les infos aussi comme chaque demi-heure, et puis le son paproc, la playlist RTL2 avec Tom Adel et le nouveau Muse sur RTL2.
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0: Il est 7h sur RTL2. Bonjour et bienvenue. Tom Adel dans la playlist. Après vos infos. Tour complet de l'actualité en moins de 3 minutes avec Raphaël Thomas. Bonjour Raphaël.
13: Bonjour Victor, bonjour à tous. Marine Le Pen sera bien candidate à la présidentielle de l'an prochain. La chef de file des députés du Rassemblement National a annoncé hier soir, malgré sa condamnation en appel un peu plus tôt pour détournement de fonds publics dans l'affaire des assistants parlementaires européens du Front National. Une peine réduite de 5 ans à 15 mois d'inéligibilité. Marine Le Pen va se pourvoir en cassation pour suspendre, dit-elle, les effets de cette décision pour faire campagne sans bracelet électronique. Dans l'actualité également ce matin, la canicule qui gagne encore du terrain. Ce sont désormais 67 départements qui sont en vigilance orange. Cet après-midi, le mercure devrait encore grimper jusqu'à 43 degrés attendus sur la basse vallée du Rhône et le Languedoc-Roussillon. Sur le front des incendies, 800 pompiers tentent toujours de contenir le feu qui a parcouru près de 5000 hectares dans les Pyrénées-Orientales. Les flammes ne sont toujours pas fixées. Et alors que les feux se multiplient dans le sud de la France, 6 personnes ont été interpellées. Elles sont soupçonnées d'avoir eu une action sur le départ de plusieurs incendies. Au Moyen-Orient, les combats ont repris hier soir. Les États-Unis ont lancé une série de frappes contre Téhéran suite à plusieurs tirs sur des navires commerciaux dans le détroit d'Ormuz. Washington a également rétabli ses sanctions économiques sur le pétrole iranien. Après le bac hier, ce sont les résultats du brevet des collèges qui seront publiés à partir d'aujourd'hui jusqu'à vendredi en fonction des académies. Aujourd'hui, Lille, la Corse, Orléans, Tours et Strasbourg. Demain, ce sera Amiens, Limoges, Nantes ou Clermont-Ferrand. Pour Aix-Marseille, Lyon ou encore Paris, Besançon et Bordeaux, il faudra attendre vendredi. On passe au sport. Au mondial de foot, on connaît l'affiche du dernier quart de finale. Il opposera la Suisse à l'Argentine dans la nuit de samedi à dimanche. Les Suisses ont sorti la Colombie au tir au but. Cette nuit, ils n'avaient pas atteint les quarts d'un mondial depuis 1954. De son côté, l'Argentine, qui était menée 2-0, a finalement éliminé l'Égypte 3-2. En cyclisme, enfin, cinquième étape du Tour de France aujourd'hui au programme. 158 km entre Lannemezan et Pau. Hier, c'est le Danois Mats Pedersen qui a remporté la quatrième étape à Foix. Le Norvégien Thorsten Trenn est en jaune. La météo, on le disait, la canicule gagne encore du terrain. 67 départements sont en vigilance orange. Ce matin, il fait 15 degrés à Béthune, 19 à Beaune et à Cavaillon, 20 à Dax, 21 à Belle-Île-en-Mer, 23 à Paris. Côté ciel, en début de journée, le temps sera ensoleillé sur quasiment tout le pays. Le ciel sera un peu plus couvert sur le sud aquitain et la côte d'Azur en raison d'entrées maritimes qui se dissiperont avant la mi-journée. L'après-midi, quelques orages isolés sont attendus sur les Pyrénées. Partout ailleurs, il fera très beau. Pour les maximales, il est prévu jusqu'à 42 voire 43 degrés dans la basse vallée du Rhône et le Languedoc-Roussillon. Il fera 23 à Abbeville, 29 à Sarrebourg, à Couenza en Corse et à Juan-les-Pins. On attend 36 degrés à Angers et 37 à Échirolles.

0: Le son de Tom Odell à 7h06 sur RTL2. Bonjour et bon réveil.
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0: Nous voilà donc partis pour une nouvelle journée en ce 8 juillet. Bienvenue dans ce 189e jour de l'année. C'est la journée des Thibauds aujourd'hui. Bonne fête à vous qui nous écoutez ce matin. On souhaite également plusieurs anniversaires. L'acteur Kevin Bacon, 68 ans aujourd'hui, pour celui qu'on a vu notamment dans Footloose ou encore Apollo 13. L'actrice Sophia Bush aussi, révélée dans Les Frères Scott, 44 ans aujourd'hui. Et puis chez nous en France, on souhaite un joyeux anniversaire à Mimi Mati et à Audrey Crespo-Mara. Le son numéro 1 ce jour-là en 1987, c'était Whitney Houston. Avec ce titre, numéro 1 aux États-Unis. Classique légendaire de Whitney Houston. Et puis c'est un 8 juillet 1998 que la France battait la Croatie 2-1 grâce à un doublé légendaire de Lilian Thuram en demi-finale de la Coupe du Monde. Et en cette période, je me dis que ça peut nous porter chance de le ressortir comme ça. Cette info, j'espère qu'on fera la même. La matinée continue. Bienvenue si vous venez d'arriver sur RTL2. Le son pop rock se poursuit avec le nouveau titre de Muse.

0: Le Night Shift Superstar de Muse sur RTL2 pour commencer cette nouvelle journée. Il est 7h10, nous sommes en direct. Bon réveil, bienvenue si vous venez de nous rejoindre en ce mercredi. 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Avant ça la playlist se poursuit, voici Queen en préparation, rien de tel aussi pour avoir le sourire. Alex Warren aussi arrive et votre horoscope sur RTL2.
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C'est le tout nouveau titre d'Alex Foren que vous venez de découvrir ce matin sur RTL2. Il est 7h23 en direct. On y va pour l'horoscope de ce mercredi 8 juillet 2026 avec les médailles de bronze. Les béliers, vous allez trop vite aujourd'hui. Prenez le temps de réfléchir avant d'agir. Les vierges, vous vous imposez beaucoup trop de pression ces derniers temps. Et les poissons, médailles de bronze aussi, vous pourriez avoir du mal à rester concentré aujourd'hui. Les médailles d'argent, les taureaux, une discussion importante pourrait vous rassurer sur bien des points. Les gémeaux, vous avez le contact facile et cela vous ouvre de belles portes. Les cancers, vous faites preuve d'une grande générosité envers vos proches. Les lions, votre confiance en vous revient peu à peu et cela se voit. Les balances, vous rayonnez naturellement aujourd'hui, votre présence fait du bien autour de vous. Les scorpions, vous comprenez enfin quelque chose qui vous échappait depuis longtemps. Les capricornes, votre enthousiasme vous pousse à tenter de nouvelles expériences aujourd'hui. Les Verseaux, vous trouvez des solutions là où d'autres voient des problèmes. Et enfin, on termine avec la médaille d'or, elle est pour les Sagittaires. Une excellente nouvelle pourrait transformer votre journée, vous avancez avec assurance sur tous les points. 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

0: Bonne République sur RTL2 en ce mercredi où les températures vont à nouveau remonter en flèche aujourd'hui partout en France. Canicule is back et dans les voitures garées en plein cagnard, il fait très vite chaud. Voici donc les trois objets à ne surtout pas laisser à l'intérieur. Déjà, les lunettes de soleil. La chaleur peut abîmer certains films protecteurs qu'il y a sur les verres. Les objets électroniques aussi, ça va de soi, avec des batteries au lithium, téléphone, tablette, ordinateur, ça peut clairement tout cramer. Et puis évidemment, les bombes aérosols, déodorants, lacs qui peuvent littéralement exploser. En gros, dans une voiture, on ne laisse rien et encore moins des animaux et des enfants, ça va de soi. En revanche, on peut laisser RTL2, on craint pas la chaleur nous. Après les infos, le son pop rock revient avec Nirvana. Nirvana et Lewis Capaldi sur RTL2, bon réveil.
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18: Merci d'avoir choisi RTL de 7h30. Lewis Capaldi et Nirvana après les infos présentées par Raphaël Thomas. Bonjour Raphaël.
19: Bonjour Victor, bonjour à tous. 6 nouveaux départements placés en vigilance orange canicule. Les Bouches-du-Rhône, l'Ain, le Jura, le Doubs, l'Eure et l'Orne. La vigilance concerne désormais 67 départements au total et le risque d'incendie reste très élevé de l'Ardèche aux Pyrénées-Orientales où 800 pompiers luttent toujours contre les flammes. 4900 hectares ont été détruits. Dans la Drôme, le feu progresse. 2000 hectares sont partis en fumée. Des incendies se sont déclarés également en Corse du Sud et en Ardèche. La ministre de la Transition écologique salue une bonne nouvelle. On apprend ce matin que les émissions de gaz à effet de serre ont nettement baissé en France au premier trimestre. Moins 4,8% sur un an, soit une baisse de 5 millions de tonnes de CO2. Conséquence du recul de la consommation de chauffage l'hiver dernier. Les émissions du transport aérien, en revanche, ont fortement augmenté, plus 6,4% sur les courts courriers notamment. Marine Le Pen, candidate à la présidentielle. La députée d'extrême droite l'a annoncé hier soir malgré sa condamnation pour détournement de fonds publics dans l'affaire des assistants parlementaires européens du Front National. La Cour d'appel de Paris a prononcé une peine moins lourde qu'en première instance. Marine Le Pen a également annoncé son pourvoi en cassation afin, dit-elle, de suspendre sa peine d'emprisonnement. À l'étranger, de nouvelles tensions entre les États-Unis et l'Iran. 3 semaines après la signature d'un protocole d'accord, Washington a annoncé hier le lancement de nouvelles frappes contre Téhéran ainsi que le rétablissement des sanctions économiques à l'encontre du pétrole iranien. Réponse à des attaques de Téhéran contre des navires dans le détroit d'Ormuz. Le parquet de Paris ouvre une enquête suite aux propos racistes à l'encontre de Kylian Mbappé, propos tenus par une sénatrice à l'issue de la victoire des Bleus contre le Paraguay samedi en 8e de finale du Mondial. Enquête ouverte pour injures publiques aggravées, un fait passible d'1 an de prison et de 45 000 euros d'amende. Sur le terrain, l'Argentine a bien failli être éliminée du Mondial. Menée 2-0 à 10 minutes de la fin, les Argentins ont réussi à se qualifier pour les quarts en battant l'Égypte 3-2. En quart de finale, ils affronteront...
18: Ah oui, je sais pas non plus.
19: J'ai eu un gros bug, voilà.
18: Hein, on y va pour
19: ça
18: la
19: va pas du tout. Ils affronteront la Suisse, bien sûr. Voilà.
18: Bon bah bien sûr, mais je suis sûr que nos auditeurs l'avaient de l'autre côté de la radio.
19: Les Suisses tombeurs de la Colombie ce matin au tir au but. Allez, on y va. La météo des plages, on attend un soleil de plomb, comme dans mon cerveau apparemment, ouais. Sur tout le littoral. Seules les côtes de la Manche et des Hauts-de-France restent sous la barre des 30 degrés. Sur la côte d'Opale, il fera 26 degrés au Touquet avec une mer à 19. En Normandie, il fera 27 à Honfleur, 20 degrés dans l'eau. En Bretagne, sur l'île de Bréa, il est prévu 24 degrés sur la plage et 20 dans l'eau. Autour de la Méditerranée, il fera 38 au Barcarès avec une mer à 22 degrés. En Corse, il fera 29 à Saint-Florent avec une mer à 27.
18: Petit café, hein, c'est pour
19: ouais,
18: moi celui-ci.
19: On y va.
18: Merci beaucoup. Retour des infos à 8h sur RTL2. Bienvenue, bon réveil. C'est Victor Leclerc. Les applaudissements sont pour vous. Vous écoutez RTL2, c'est le morning de l'été. Vous êtes debout, bravo. Voici Nirvana dans la playlist Pop Rock ce matin.

0: Lewis Capaldi à 7h40 sur RTL2. Vous écoutez le Morning de l'été, c'est Victor Leclerc avant 8h avec Angelo au standard. On va vous faire tourner la roue pop rock. 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Je te laisserai pas. Après Jérémy Frérot sur RTL2, bon réveil.
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0: 7h49, RTL 2, c'est Victor Leclerc. Et ce n'est pas le vent qui va la faire tourner, non?
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0: Cette roue pop rock, c'est l'un d'entre vous qui va avoir la chance donc de la propulser. Vous vous êtes inscrit au 32-28, il y a pas mal de monde ce matin encore. Ça fait plaisir, le standard a bien clignoté dans tous les sens. Et donc on dit bonjour à Angélique ce matin. Bonjour Angélique.
2: Bonjour Victor.
0: Près de Montluçon, ça va, vous allez bien?
2: Ça va, je vais bien, merci.
0: Vous faisiez quoi en nous écoutant ce matin, encore au boulot?
2: J'allais au travail.
0: Et voilà. Et il en faut encore, hein, pendant que certains sont en vacances. Vous, vous faites partie de ceux qui font bosser la France. Hein.
2: C'est ça.
0: Bon, les par contre, vous allez peut-être... Ah, c'est pour quand les vacances pour vous?
2: Au mois d'août.
0: Ah, d'accord, ok. Bon, bah, on est là pour vous accompagner tout ce mois de juillet. Et on va peut-être vous en offrir des vacances, un petit week-end détente avec Thalazur, ça vous dit?
2: Ah oui, super.
0: Bon bah je vous le souhaite, hein. Je vais lancer la roue. Vous me dites stop, il y a un titre qui apparaît. Si vous reconnaissez l'artiste ou le titre, c'est gagné.
2: Okay.
0: Allez, je lance.

0: Alors, le titre, on peut l'avoir.
1: Garden.
0: Alors, vous me dites.
1: Old Garden.
0: Et non, c'était Travis avec Sing. Il a pas arrêté de le répéter en plus. Sing, sing, sing. Aïe, aïe, aïe, aïe, aïe, aïe. Bon, bah, le petit week-end détente, c'est râpé, faudra attendre vos vacances pour vous reposer, là, du coup.
1: C'est pas grave, merci.
0: Bon, vous repartez pas sans rien, on vous offre quand même une très, très belle brosse à dents My Variation. C'est une brosse à dents électrique, équipée d'une technologie sonique, qui permet de vous offrir un nettoyage en profondeur tout en respectant les gencives grâce à ces 5 modes de brossage. Voilà. Ça, vous allez avoir une hygiène bucco-dentaire irréprochable grâce à RTL2.
1: Merci.
0: Même si j'en doutais pas, hein, jusque-là. Je vous souhaite une bonne journée, Angélique. Et puis donc, pour vous rappeler de ce titre, on va l'écouter en intégralité. Vous l'oublierez plus jamais, ce morceau de Travis.
1: Ah non,
0: voici Sing dans le morning de l'été sur RTL2. À bientôt, Angélique.
1: À bientôt.

0: Le son de U2 sur RTL2. Le groupe qui a sorti d'ailleurs un nouveau titre hier. Nouveau titre très sympa à découvrir sur nos réseaux sociaux. 7h58, la playlist continue de vous lever ce matin. C'est le morning de l'été. Victor Leclerc pour vous accompagner. Charlotte Cardin fait partie des prochains titres qu'on écoute. Après Aloé Black et les infos sur RTL2.
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0: Il est 8h, bienvenue sur RTL de Bon Réveil. Avant d'écouter Charlotte Cardin, voici les infos. L'actualité de ce 8 juillet, présentée par Raphaël Thomas. Bonjour Raphaël.
15: Bonjour Victor, bonjour à tous. Marine Le Pen sera bien candidate à la présidentielle de l'an prochain. La chef de file des députés du Rassemblement National l'a annoncé hier soir. Et ce, malgré sa condamnation en appel un peu plus tôt pour détournement de fonds publics dans l'affaire des assistants parlementaires européens du Front National. Une peine réduite de 5 ans à 15 mois d'inéligibilité. Marine Le Pen va se pourvoir en cassation pour suspendre, dit-elle, les effets de cette décision afin de faire campagne sans bracelet électronique. Dans l'actualité également ce matin, la canicule qui gagne encore du terrain. Ce sont désormais 67 départements qui sont en vigilance orange. Cet après-midi, le mercure devrait encore grimper jusqu'à 43 degrés attendus sur la basse vallée du Rhône et le Languedoc-Roussillon. Sur le front des incendies, 800 pompiers tentent toujours de contenir le feu qui a parcouru près de 5000 hectares maintenant dans les Pyrénées-Orientales. Les flammes ne sont toujours pas fixées alors que les feux se multiplient dans le sud de la France. 6 personnes ont été interpellées. Elles sont soupçonnées d'avoir eu une action sur le départ de plusieurs incendies. Au Moyen-Orient, les combats ont repris hier soir. Les États-Unis ont lancé une série de frappes contre Téhéran suite à plusieurs tirs sur des navires commerciaux dans le détroit d'Ormuz. Washington a également rétabli ses sanctions économiques sur le pétrole iranien. Après le bac hier, ce sont les résultats du brevet des collèges qui seront publiés à partir d'aujourd'hui et jusqu'à vendredi en fonction des académies. Aujourd'hui, Lille, la Corse, Orléans, Tours et Strasbourg. Demain, ce sera Amiens, Limoges, Nantes ou Clermont-Ferrand. Pour Aix-Marseille, Lyon, Paris, Besançon et Bordeaux, il faudra attendre vendredi. Les sports au mondial de foot, ça y est, on connaît l'affiche du dernier quart de finale. Il opposera la Suisse à l'Argentine dans la nuit de samedi à dimanche. Les Suisses ont sorti la Colombie au tir au but cette nuit. Ils n'avaient pas atteint les quarts d'un mondial depuis 1954. De son côté, l'Argentine, qui était menée 2-0, a finalement éliminé l'Égypte 3-2. Et puis en cyclisme, enfin, cinquième étape du Tour de France aujourd'hui au programme. 158 km entre Lannemezan et Pau. Hier, c'est le Danois Mads Pedersen qui a remporté la quatrième étape à foie. Le Norvégien Thorsten Train est en jaune. La météo, on le disait, la canicule gagne encore du terrain. 67 départements sont désormais en vigilance orange ce matin. Il fait 18 degrés à Mulhouse et à Ouessant, 19 à Villandry, à Modane et à Lille-sur-la-Sorgue, 24 degrés déjà à Lille-Rousse en Corse. Côté ciel, en début de journée, le temps sera ensoleillé sur quasiment tout le pays. Le ciel sera un peu plus couvert sur le sud aquitain et la côte d'Azur en raison d'entrées maritimes mais qui se dissiperont rapidement avant la mi-journée. L'après-midi, quelques orages isolés sont attendus sur les Pyrénées. Partout ailleurs, il fera très beau. Pour les maximales, il est prévu jusqu'à 43 degrés dans la basse vallée du Rhône et le Languedoc-Roussillon. Il fera 24 à Dieppe, 31 à Amiens, 34 à Paris et Dijon, 35 à Laval et 41 à Castres.

0: 8h10, Allo et Black sur RTL 2, bonjour et bon réveil.
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0: Exactement, nous voilà partis pour une nouvelle journée en ce 8 juillet. Bienvenue dans ce 189e jour de l'année. C'est la journée des Thibauts aujourd'hui. Bonne fête à vous qui nous écoutez ce matin. On souhaite également plusieurs anniversaires. Aujourd'hui, l'acteur Kevin Bacon, 68 ans. Pour celui qu'on a vu dans Footloose ou encore Apollo 13. Et puis l'actrice aussi, Sophia Bush, révélée dans Les Frères Scott, qui a 44 ans aujourd'hui. Chez nous en France, on souhaite un joyeux anniversaire à Mini Mati, tiens, et à Audrey Crespo Mara. Le son numéro 1 ce jour-là en 1987, c'était Whitney Houston. Avec ce morceau légendaire. Numéro 1 aux États-Unis et puis un 8 juillet 1998, la France battait la Croatie 2-1 grâce à un doublé légendaire de Lilian Thuram en demi-finale de la Coupe du Monde de foot. Et en cette période, je me dis que ça peut nous porter chance de nous rappeler ça. Bon réveil, la matinée se poursuit sur RTL 2 avant votre horoscope. Le son pop rock que vous aimez arrive avec Donna Lewis. Donna Lewis et Oubastank, c'est la suite sur RTL 2.
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8h23 avec Donna Lewis sur RTL de mercredi 8 juillet aujourd'hui. On y va donc pour votre horoscope avec les médailles de bronze pour commencer. Les béliers, vous voulez aller trop vite, prenez le temps de réfléchir avant d'agir. Les vierges, vous vous imposez beaucoup trop de pression ces derniers temps. Les poissons, vous pourriez avoir du mal à rester concentré aujourd'hui. Les médailles d'argent, les taureaux, une discussion importante pourrait vous rassurer sur bien des points. Les gémeaux, vous avez le contact facile et cela ouvre de belles portes. Les cancers, vous faites preuve d'une grande générosité envers vos proches aujourd'hui. Les lions, votre confiance en vous revient peu à peu et cela se voit. Les balances, vous rayonnez naturellement aujourd'hui, votre présence fait du bien autour de vous. Les scorpions, vous comprenez enfin quelque chose qui vous échappait depuis longtemps. Les capricornes, votre enthousiasme vous pousse à tenter de nouvelles expériences. Les verseaux, vous trouvez des solutions là où les autres voient des problèmes et c'est votre force aujourd'hui. Et puis la médaille d'or, elle est pour les sagittaires. Une excellente nouvelle pourrait transformer votre journée, vous avancez avec assurance et tout semble vous sourire. 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

0: On se tait, on danse, ce sont les recommandations de Walk the Moon sur RTL2 ce matin dans le morning de l'été. Même si bouger et danser en cette période de forte chaleur, c'est pas hyper recommandé. J'espère que vous avez quand même réussi à bien dormir. Je sais que dans le sud, là ça y est, c'est pas simple, hein. Du côté de Bordeaux, Toulouse, Perpignan, Marseille, la canicule est bel et bien de retour. On va refaire un point d'ailleurs sur la météo de ce mercredi avec tous nos journalistes partout en France. Le flash de la nuit arrive avant d'écouter Miles Smith. Et The Police sur RTL2, il est 8h27.
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0: Il est 8h30 sur RTL2, à Prix Leclerc, elle va nous faire les infos. Raphaël Thomas ce matin, bonjour Raphaël.
18: Bonjour Victor, bonjour à tous.
0: Victor Six Leclerc.
18: Oui c'est excellent, j'aime beaucoup Victor Leclerc.
0: Allez, on y va.
18: 6 nouveaux départements placés en vigilance orange canicule, les Bouches-du-Rhône, l'Ain, le Jura, le Doubs, l'Eure et l'Orne. La vigilance concerne désormais 67 départements au total. Le risque d'incendie lui reste très élevé de l'Ardèche aux Pyrénées-Orientales où 800 pompiers luttent toujours contre les flammes. 4900 hectares ont été détruits dans la Drôme, le feu progresse. Ce sont 2000 hectares qui sont partis en fumée. La ministre de la Transition écologique salue une bonne nouvelle. Ce matin, on apprend que les émissions de gaz à effet de serre ont nettement baissé en France au premier trimestre. Moins 4,8% sur un an, soit une baisse de 5 millions de tonnes de CO2. Conséquence du recul de la consommation de chauffage l'hiver dernier. Les émissions du transport aérien, en revanche, ont fortement augmenté. Plus 6,4% sur les courts courriers notamment. Marine Le Pen, candidate à la présidentielle, la députée d'extrême droite l'a annoncé hier soir malgré sa condamnation pour détournement de fonds publics dans l'affaire des assistants parlementaires européens du Front National. La Cour d'appel de Paris a prononcé une peine moins lourde qu'en première instance. Marine Le Pen a également annoncé son pourvoi en cassation afin de suspendre, dit-elle, sa peine d'emprisonnement. À l'étranger, de nouvelles tensions entre les États-Unis et l'Iran. Trois semaines après la signature d'un protocole d'accord, Washington a annoncé hier le lancement de nouvelles frappes contre Téhéran ainsi que le rétablissement des sanctions économiques à l'encontre du pétrole. Une réponse à des attaques iraniennes contre des navires dans le détroit d'Ormuz. Le parquet de Paris ouvre une enquête après les propos racistes à l'encontre de Kylian Mbappé, propos tenus par une sénatrice paraguayenne à l'issue de la victoire des Bleus face au Paraguay samedi en huitième de finale du Mondial. Enquête ouverte pour injure publique aggravée, un fait passible d'un an de prison. Sur le terrain, l'Argentine, elle a bien failli être éliminée du Mondial, menée 2-0 à 10 minutes de la fin. Les Argentins ont réussi à se qualifier pour les quarts de finale en battant l'Égypte 3-2. Les champions du monde en titre affronteront la Suisse samedi à Kansas City. On passe à la météo des plages, il va faire chaud. Aujourd'hui, on attend du soleil tout au long de la journée sur les plages du pays, hormis quelques entrées maritimes ce matin sur le littoral aquitain et sur une partie de la Côte d'Azur. Sur la façade ouest, dans la Somme, il est prévu 26 degrés à Fort-Mahon cet après-midi avec une eau à 19 degrés. En Normandie, on attend 29 degrés à Cherbourg avec une mer à 18. En Bretagne, il fera 21 à Perros-Guirec avec une eau à 19 degrés. Sur le golfe de Gascogne, enfin, il est prévu 27 degrés à Montalivet avec un océan à 21 degrés. Du côté de la Méditerranée, on attend 36 à Cerbère avec une eau à 22 degrés. Il fera 29 à Sainte-Maxime, température de la mer 26 degrés. Enfin en Corse, il est prévu 29 degrés à Sagone, température de l'eau 26 degrés.
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0: Bonne journée à vous qui vous levez avec la radio Pop Rock. Il est 8h41 en direct en ce mercredi. Nous sommes le 8 juillet aujourd'hui. Sur les réseaux sociaux, tiens, je vous salue, vous qui êtes déjà là, sur Instagram, sur Facebook aussi, Sébastien, Chantal, Mélina, Joséphine aussi, ou encore même sur mon Instagram, vic.leclerc, Sandrine, près de Niort, qui nous dit « Bonjour l'équipe, je voulais féliciter mon fils Enzo qui vient d'avoir son bac avec mention très bien. Alors lui ne réalise pas encore, mais nous, oui, bravo mon grand, on est fiers de toi. » Eh bien bravo, mais oui, j'en profite aussi à travers ce message pour féliciter tous les nouveaux bacheliers. Vous allez maintenant pouvoir profiter de l'été. Le morning continue ce matin sur RTL2, le son pop rock avec dans le prochain quart d'heure Rosière. Madonna et Clara Luciani pour nous emmener jusqu'à 9h sur RTL2.
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19: À RTL2, on aime On My Soul, le dernier Bruno Mars.

0: extrait de son dernier album Mon Sang, Clara Luciani sur RTL2 qui nous prépare un retour pour Incessamment sous peu. Oui, elle n'est pas d'une précision exceptionnelle cette info. Eux seront beaucoup plus précis, les journalistes RTL2 qu'on retrouve à 9h partout en France. Dernier point sur l'actu ce matin, info, sport, météo. Tout ça avant de repartir dans le son pop rock de l'été avec Alex Warren. Et Kiss sur RTL2, bon réveil.
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4: Il est 9h, bonjour et bienvenue dans ce mercredi qui commence avec Alex Warren après les infos. Sur RTL2, on retrouve Raphaël Thomas pour ce dernier point sur l'actu. Bonjour Raphaël.
5: Bonjour Victor, bonjour à tous. Premier déplacement de campagne pour Marine Le Pen. La députée du Rassemblement National est attendue dans la Sarthe ce matin au marché de la Flèche aux côtés de Jordan Bardella. Hier, elle a annoncé sa candidature à la présidentielle de 2027 et ce malgré sa condamnation en appel un peu plus tôt pour détournement de fonds publics dans l'affaire des assistants parlementaires européens du Front National. Une peine réduite de 5 ans à 15 mois d'inéligibilité. Marine Le Pen va se pourvoir en cassation pour suspendre, dit-elle, les effets de cette décision pour faire campagne sans bracelet électronique. Dans l'actualité également ce matin, la canicule qui gagne encore du terrain. Ce sont désormais 67 départements qui sont en vigilance orange. Cet après-midi, le mercure devrait encore grimper jusqu'à 43 degrés attendus dans le sud. Sur le front des incendies, 800 pompiers tentent toujours de contenir le feu qui a parcouru près de 5000 hectares dans les Pyrénées-Orientales. Les flammes ne sont toujours pas fixées. Au Moyen-Orient, les combats ont repris hier soir. Les États-Unis ont lancé une série de frappes contre Téhéran suite à plusieurs tirs ces dernières 24 heures sur des navires commerciaux dans le détroit d'Ormuz. Washington a également rétabli ses sanctions économiques sur le pétrole iranien. Après le bac, hier, ce sont les résultats du brevet des collèges qui seront publiés à partir d'aujourd'hui jusqu'à vendredi en fonction des académies. Aujourd'hui, Lille, la Corse, Orléans, Tours ou encore Strasbourg. Demain, ce sera Amiens, Limoges, Nantes et Clermont-Ferrand. Pour Aix-Marseille, Lyon, Paris, Besançon et Bordeaux, il faudra attendre vendredi. On passe au sport, au mondial de foot. Ça y est, on connaît l'affiche du dernier quart de finale. Il opposera la Suisse à l'Argentine dans la nuit de samedi à dimanche. Les Suisses ont sorti la Colombie au tir au but. Cette nuit, ils n'avaient pas atteint les quarts d'un mondial depuis 1954. De son côté, l'Argentine, qui était menée 2-0, a finalement éliminé l'Égypte 3-2. En cyclisme enfin, cinquième étape du Tour de France aujourd'hui au programme. 158 km entre Lannemezan et Pau. Hier, c'est le Danois Mads Pedersen qui a remporté la quatrième étape à Foix. Le Norvégien Thorsten Trenn est en jaune. On passe à la météo, la canicule gagne encore du terrain aujourd'hui. 67 départements sont en vigilance orange. Ce matin, il fait 15 degrés à Béthune, 19 à Beaune et à Cavaillon, 20 à Dax, 21 à Belle-Île-en-Mer, 23 à Paris. Côté ciel, en début de journée, le temps sera ensoleillé sur quasiment tout le pays. Le ciel sera un peu plus couvert sur le sud aquitain et la côte d'Azur en raison d'entrées maritimes mais qui vont rapidement se dissiper avant la mi-journée normalement. L'après-midi, quelques orages isolés sont attendus sur les Pyrénées. Partout ailleurs, il fera très beau et très chaud. Pour les maximales, il est prévu jusqu'à 43 degrés dans la basse vallée du Rhône et le Languedoc-Roussillon. Il fera 23 degrés à Abbeville, 29 à Sarrebourg, à Cuenza et à Juan-les-Pins, 36 à Angers et 37 à Échirolles.
4: Vous l'avez donc compris, il va faire chaud aujourd'hui. Merci beaucoup. Retour de la rédac et prochain point sur l'actu à midi. Le morning de l'été continue sur RTL2.

La matinée continue sur RTL2, le son pop rock. C'est Victor Leclerc, 9h10. Votre morning de l'été se poursuit. Bonjour à vous qui venez de nous rejoindre. Ragan Bunman arrive chez vous dans 3 minutes. Après le nouveau titre de Oshi, c'est Pleurer en dansant sur RTL2. Bon réveil.

0: Human, Ryan Bunman sur RTL2. Est-ce qu'être humain, c'est de regarder dans le ciel à chaque fois qu'on entend le bruit d'un avion? On lève la tête et on admire, à défaut d'être dedans. Et en ce début des grandes vacances, les vols s'enchaînent partout en France. D'ailleurs, à l'aéroport, selon un sondage, nous sommes 30% à regarder, à fixer les avions décoller juste pour le plaisir, comme hypnotisés. On admire donc ce balai incessant de décollage et d'atterrissage. C'est un peu comme dans la playlist pop rock, les artistes se croisent. Coldplay et Axel Boer font partie du prochain décollage. Dans la playlist ce matin, avant le pop rock collection de Carole Vega sur RTL2, il est 9h17.
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0: éteint la lumière. Axel Boyer sur RTL 2 à 9h31. Et muni d'une bougie, on va descendre dans les archives du son pop rock avec Carole Vega ce matin. Dans les entrailles de la playlist avec le Pop Rock Collection, qui est d'ailleurs aussi disponible en podcast sur l'appli et sur RTL2.fr. Et ce matin, Carole va nous apporter la lumière sur ce titre de Tina Turner.
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2: Nous sommes en mai 1984. Tina Turner sort What's Love Got To Do With It, extrait de l'album Private Dancer. Avant de parvenir à l'arène du rock'n'roll, ce morceau a été proposé à plusieurs artistes, dont Donna Summer, qui l'oublie dans un tiroir. Le groupe britannique Buck Fizz va jusqu'à l'enregistrer, mais le producteur n'est pas convaincu par la version. C'est seulement après que Tina Turner récupère What's Love Got To Do With It. À ce moment-là, pas grand monde ne mise sur elle. À 45 ans, la carrière de Tina Turner semble derrière elle. Elle a connu son heure de gloire avec Ike Turner dans les années 70, mais en coulisses,

0: Mais cette nouvelle indépendance lui coûte cher en termes de carrière. Tina Turner galère. Heureusement, deux hommes croient en elle. D'abord, Mark Knopfler de Dire Straits, qui lui offre le titre « Private Dancer ». L'autre, c'est le producteur musical Roger Davis, qui est persuadé du comeback de Tina Turner, qui n'aime pas cette chanson, mais elle décide de lui faire confiance. What's Love Got to Do with It évoque une femme qui se donne aux hommes sans éprouver le moindre sentiment. Il ne s'agit que de relations charnelles, rien de plus. Et c'est ce qui gêne Tina Turner. À sa sortie, What's Love Got to Do with It est un tube énorme et relance la carrière de l'artiste. Dans la foulée, le morceau remporte 3 Grammy Awards. Et en 2012, What's Love Got to Do with It est intronisé au Grammy Hall of Fame.
1: What's Love Got to Do with It?
0: What's Love Got to Do with It de Tina Turner, le comeback le plus fracassant de la musique.
2: Et tous les Pop Rock Collection sont à retrouver en podcast cet été sur l'appli et sur rtl2.fr. Carole Vega qui nous rejoint à 10h sur RTL2 en attendant le morning de l'été se poursuit.

0: À 9h40, vous écoutez RTL2. Bon courage pour cette nouvelle journée au boulot. C'est Victor Leclerc. Dites-vous que tant que vous n'êtes pas en vacances, nous non plus. On reste là fidèle au poste pour accompagner vos matinées. Carole Vega prend la suite à partir de 10h en direct avec tous les sons pop rock que vous aimez. Avant ça, moi je relance plus de 30 minutes de son pop rock non-stop. On donne le là avec ce classique de 16, Jeune et con, suivi derrière de Linkin Park et de Calogero sur RTL2. Bonne journée.
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0: pop rock britannique avec Keen sur RTL2. Et dans 10 petites minutes, Wax nous racontera une anecdote au sujet de John Lennon, grand britannique et des Beatles. Un contentieux avec l'un des pionniers du rock'n'roll qui aurait vraiment pu mal finir. C'est Wiki Wax dans 10 minutes sur RTL2.
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0: Le répertoire des Beatles, ça c'est un petit peu une révolution musicale. Une collection de titres impressionnante et pourtant, Wax s'est rappelé d'une anecdote qui a failli coûter très cher au Fab Four, à commencer par John Lennon. Explication sur RTL 2.
1: On connaît tous le titre Come Together des Beatles, mais ce qu'on sait moins, c'est qu'il a valu à John Lennon pas mal de problèmes, et notamment avec le king du rock, Chuck Berry. On en parle. Personnellement, j'ai toujours pensé que Come Together était un morceau écrit par Lennon et McCartney, comme énormément de titres des Beatles, et c'est pas si simple. En 1969, John Lennon fait son très fameux Bed In. Pour ceux qui ne savent pas ce que c'est, à l'époque, il y a la guerre au Vietnam, et John et Yoko Ono décident de protester. Et pour ce faire, ils feront deux événements, un à Amsterdam, l'autre à Montréal. Le concept est simple, ils prennent à chaque fois une chambre d'hôtel ouverte aux médias et à quelques élus, et ils expliquent leur démarche et font des chansons en acoustique.

C'est à cette occasion qu'ils enregistreront en direct Give Peace a Chance, mais ça n'est pas la seule chose importante qu'il va se passer. En effet, John, étant avec sa guitare acoustique toute la journée, il va écrire quelques chansons et notamment la première mouture de ce qui deviendra Come Together. Il écrira cette chanson en soutien à la candidature de Timothy Leary au poste de gouverneur de Californie. Mais John considère cette chanson incomplète et à son retour en Angleterre, il la soumettra aux autres Beatles pour la perfectionner, notamment au niveau des paroles. Ils iront même jusqu'à emprunter quelques paroles et surtout le flow de Chuck Berry sur son titre You Can't Touch Me. Écoutez, c'est

Et maintenant sur Come Together. Come Together sera présent sur Abbey Road, le dernier album des Beatles qui par ailleurs est un chef-d'œuvre. Le problème c'est que l'éditeur de Chuck Berry, Maurice Levy, ne l'entend pas du tout de cette oreille. Il attaque John Lennon en justice et obtient un deal à l'amiable inédit dans l'histoire. Il dira « Ok, tu ne nous dois rien pour le titre, par contre, pour ton prochain album, je veux que tu reprennes trois chansons de Chuck Berry. » Ça, c'est vraiment de la négociation, Maurice.

0: John Lennon le fera sur son album Rock'n'Roll sorti en 75 qui remettra un énorme coup de projecteur sur Chuck Berry. Finalement, tout est bien qui finit bien car Come Together est l'une des chansons les plus importantes de l'histoire du rock moderne et Rock'n'Roll est un super album qui a fait découvrir Chuck Berry à plein de fans des Beatles. À la fin, tout le monde a gagné, mais allez écouter du Chuck Berry quand même, ça vaut le coup.
1: Ouais, ça vaut le coup. 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

0: Swift est enfin mariée. Avec toutes les photos qui ont circulé sur les réseaux sociaux, c'est difficile de savoir si les clichés sont vrais ou fabriqués par l'intelligence artificielle. Ici, pas d'IA, que de l'humain avec du bon son pop rock. Ed Sheeran, Indochine et Evanescence avant 11h sur RTL2.
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2: On aime le dernier Benjamin Biolay, écran total sur RTL2.

0: Louane qui prête sa voix à la jeune Providence dans La fille dans les nuages, en salle le 22 juillet. Un film d'animation qui a vraiment l'air super sympa. Et au générique de notre mercredi matin, j'ai Joe et De Palmas qui s'affichent très vite sur RTL2.
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pop rock made in France avec De Palmas sur RTL2 et tous les soirs entre 20h et 22h. C'est 100% francophone avec Alexis qui en profite d'ailleurs pour ressortir des titres pas fredonnés depuis longtemps et ça fait un bien fou. Dans 3 minutes, j'ai l'irrésistible Self-Aware de Tampere City avec les Cranberries sur RTL2.

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0: RTL2 aime le dernier Rolling Stones.

0: 2. Et à midi, le son pas propre passe par Teddy Swims, Coldplay, Maroon 5, juste après vos infos. Bonjour Brice Boitel.
1: Bonjour, bonjour à tous. Aux électeurs de juger, dit Marine Le Pen, qui lance sa campagne aujourd'hui à la flèche dans la Sarthe au lendemain de sa condamnation en appel dans l'affaire des assistants d'eurodéputés du RN. Marine Le Pen qui a donc annoncé sa candidature hier soir après ce jugement qui ne l'empêche pas de se présenter. Elle va se pourvoir en cassation pour suspendre, dit-elle, les effets de cette décision pour faire campagne sans bracelet électronique. Le cessez-le-feu avec l'Iran est terminé, déclaration de Donald Trump après une reprise des hostilités ces dernières heures. Des frappes iraniennes ont visé ce matin des installations américaines au Koweït et à Bahreïn après des attaques menées hier par les États-Unis sur l'Iran en riposte à des tirs contre plusieurs navires dans le détroit d'Hormuz. Pour autant, Donald Trump laisse la porte ouverte à la poursuite des discussions avec Téhéran. En attendant, ce brusque regain de tension entraîne une hausse de plus de 5% des cours du pétrole. Un sapeur-pompier volontaire de 22 ans est mort en luttant contre un feu de forêt en Savoie ce matin. Le jeune homme a été emporté par une chute de pierre alors qu'il intervenait sur cet incendie. Toujours en cours sur la commune de Planet, des incendies qui se poursuivent dans le sud du pays, avec du mieux quand même dans les Pyrénées-Orientales où la situation évolue favorablement, indiquent les pompiers. Après le bac, ce sont les résultats du brevet qui commencent à tomber pour les plus de 850 000 élèves de 3e qui ont passé l'examen cette année. Des résultats qui seront progressivement publiés par les académies jusqu'à vendredi. Le Tour de France, 5e étape aujourd'hui au départ de Lannemezan en direction Pau sur 158 km. Le Norvégien Torstein Traen fera la course en jaune. Et puis au Mondial de foot, les derniers 8e de finale disputés hier soir ont été très riches en suspense. La Suisse l'emporte au tir au but devant la Colombie et retrouvera en quart de finale l'Argentine à l'issue d'un match fou face à l'Égypte. Les Argentins de Messi menaient 2-0 jusqu'à la 80e minute se sont finalement imposés 3-2.

0: Sur RTL2, ça c'est parfait pour ce mercredi où le soleil cogne fort, hein, encore une fois. J'en discutais ce matin avec une dame dans la rue et c'est fou, mais on se disait qu'on commencerait presque à s'y habituer. Ce qui serait bien quand même, ce serait que les températures redescendent un petit peu. Lewis Capaldi, Charlotte Cardin et Robbie Williams, c'est ce qui nous attend sur RTL2.
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0: Robbie Williams qui sample Gloria Gaynor et l'immortel I Will Survive, morceau qu'il chantera sûrement le 20 août au VNB Fest. Rendez-vous RTL2. Je parle de Suprême, hein, pas de I Will Survive. Après, il fait comme il veut. Dans l'immédiat, on a rendez-vous avec les infos juste après Harry Styles et Amy Winehouse sur RTL2.
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0: RTL2 aime ce titre de Freya Sky, Silent Treatment, sur RTL2.
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0: Et à 13h, le son pop rock passe par Miles Smith et Niall Horan après les infos de Brice Boitel. Bonjour.
1: Bonjour, bonjour à tous. La canicule continue de gagner du terrain. 71 départements seront placés en vigilance orange demain. 4 de plus qu'aujourd'hui. Il n'y aura guère que le nord et l'extrême sud-est du pays qui seront encore un peu épargnés. Sur le front des incendies, un sapeur-pompier volontaire de 22 ans est mort ce matin lors d'une intervention sur un feu de forêt en Savoie. Le jeune homme a été emporté par une chute de pierre sur la commune de Plané. Des pompiers toujours mobilisés par centaines, notamment dans les Pyrénées-Orientales, où la situation évolue favorablement alors que le feu a parcouru près de 5000 hectares depuis samedi soir. Aux électeurs de juger, dit Marine Le Pen, en déplacement depuis ce matin à La Flèche dans la Sarthe, où elle lance sa campagne au lendemain de sa condamnation en appel dans l'affaire des assistants d'eurodéputés du RN. Marine Le Pen, candidate à l'Élysée pour la 4e fois malgré cette décision qui l'oblige notamment à porter un bracelet électronique. Elle assure qu'elle pourra suspendre cette obligation en se pourvoyant en cassation. Booba, bientôt de retour au tribunal. La justice ordonne un procès contre le rappeur accusé d'avoir cyberharcelé Magali Berda, alias la papesse des influenceurs, pendant plusieurs années. Le cessez-le-feu avec l'Iran est terminé. Déclaration de Donald Trump après une reprise des hostilités. Ces dernières heures, des frappes iraniennes ont visé ce matin des installations américaines au Koweït et à Bahreïn après des attaques menées hier par les États-Unis sur l'Iran en riposte à des tirs contre plusieurs navires dans le détroit d'Ormuz. Le Tour de France, 5e étape aujourd'hui au départ de Lannemezan direction Pau sur 158 km. Le Norvégien Thorstein Traen fera la course en jaune. Et puis journée sans match au Mondial de foot. Après les derniers 8e de finale disputés hier soir, la Suisse et l'Argentine se retrouveront en quart après avoir validé leur billet aux dépens de la Colombie et de l'Égypte. Le premier de ces quarts de finale opposera la France au Maroc demain soir. Très bon après-midi.

0: attendez en basket sur RTL2. Sinon, ben, il y a aussi les tongs. Même encore mieux, pieds nus. Mais bon, ça au boulot, on peut pas venir pieds nus, faut un minimum de tenue parce que non, tout le monde n'est pas en vacances. Pas vrai, papy mamie qui garde les mômes pendant que les parents travaillent. Ah, heureusement qu'ils sont là, hein, papy mamie, comme Nirvana aussi sur RTL2.
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les frérots. Gallagher sur RTL de Oasis. Chez vous, en voiture, at work, maybe. Merci de passer ce mercredi après-midi avec nous. Avec Imagine Dragons, tout de suite sur RTL 2. Bonjour, Los Amigos.

0: la famille Potter, c'était le chanteur Daniel sur RTL 2. À venir sur notre playlist de l'été, 21 Pilots, Sting et Alex Warren sur RTL 2.
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0: forcément sur RTL de Jennifer Page. On va la tourner, la Page, et repartir pour plus de 30 minutes de son Pop Rock Non-Stop avec les Red Hot, avec Bruno Mars et Bon Jovi sur RTL2.
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19: C'est nouveau. Vernis Rouge et Mathieu. Je te laisserai pas partir sur RTL2.

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1: Ensemble, du son pop rock de beaux gosses avec Alyosha Schneider sur RTL 2. Et comme par hasard, je dis ça, je dis rien, mais il y a Charlotte Cardin qui arrive sur notre playlist avec Michael Jackson et Adele sur RTL 2.
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Nadine, 80 et inusable RTL 2 Original Scene in Excess. Good time. Il est 16h, bon après-midi.

0: Thank you, Dido sur RTL2. Ron Wood, le légendaire Ronnie. Vous pouvez toujours écouter et écouter son interview exceptionnelle by Marjorie H sur RTL2.fr. Là, il arrive avec ses compères, avec les Stones et aussi Muse et Coldplay sur RTL2.
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0: C'est pas toujours forcément évident, mais zen, soyons zen. Zazie sur RTL 2, je vous rappelle qu'elle sera en tournée avec RTL 2, évidemment, l'année prochaine, à partir du mois de mars. Et elle fera son Olympia le 9 juin. Dans quelques minutes, sur notre playlist, Clara Luciani, Lewis Capaldi et Queen sur RTL 2.
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5: RTL 2 aime le dernier Teddy Swims, Mr. Know It All, sur RTL.

0: Tintou sur RTL 2. Très bonne fin d'après-midi. Il est 17h et c'est l'heure des infos. Et les infos, c'est avec Brice Boitel. Bonjour Brice.
1: Bonjour Christian, bonjour tout le monde. La Cour de cassation fait savoir qu'elle pourrait se prononcer sur le pourvoi de Marine Le Pen au plus tard début avril 2027, soit juste avant le premier tour de la présidentielle programmée le 18 avril. Ce pourvoi suspend de fait le port du bracelet électronique prévu dans le cadre de sa condamnation en appel hier pour détournement de fonds publics européens. La candidate du RN à l'Élysée a lancé sa campagne aujourd'hui à La Flèche dans la Sarthe. Déplacement écourté en raison d'une manifestation d'opposants venus l'accueillir par un concert de sifflets et de casseroles. La canicule toujours plus étendue, 72 départements passeront en vigilance orange demain contre 67 aujourd'hui, à l'exception de la Corse qui reste en vert. Tous les autres départements seront en vigilance jaune. Ce nouvel épisode va très probablement se prolonger jusqu'au week-end, inclus prévient Météo France. De leur côté, les plateformes Uber Eats et Deliveroo annoncent qu'elles suspendront les livraisons dans les départements qui serait placé en vigilance rouge entre 14h et 18h, mesure qui répond à la demande du ministre du Travail de protéger leurs employés en cas de forte chaleur. La canicule qui ne concerne pas que la France, encore une fois, Barcelone vient d'enregistrer son record de chaleur absolue cet après-midi à 40,5 degrés, c'est 1,5 degré de plus que le précédent record enregistré en juillet 2024 dans la deuxième ville d'Espagne. Donald Trump menace l'Iran de nouvelles frappes ce soir après une reprise des hostilités ces dernières heures. Des frappes menées par les États-Unis en représailles à des tirs sur plusieurs navires dans le détroit d'Ormuz. Téhéran a depuis riposté en lançant des attaques sur des installations américaines dans des pays du Golfe. Pour le président américain, le cessez-le-feu avec l'Iran est désormais terminé. Et puis, journée sans match au Mondial de foot. Après les derniers huitièmes de finale disputés hier soir, la Suisse et l'Argentine se retrouveront en quart après avoir validé leur billet aux dépens de la Colombie et de l'Égypte. Le premier de ces quarts de finale opposera demain soir la France au Maroc.
0: Merci Boris. À tout à l'heure.
1: À tout à l'heure.

d'RTL de toi et moi et Guillaume Grand. Pas de break estival hein, pour Made in France. Le rendez-vous est toujours fixé à 20h. C'est Alexis qui va gérer l'affaire tout à l'heure. Pour le moment, sur notre playlist, va arriver Tom Gregory, Ed Sheeran et Calogero sur RTL 2.

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0: apesanteur est sur RTL 2 Calogero. Bon, vous pouvez déjà préparer les glaçons, les olives, les cacahuètes pour l'Happy Hour et notre rendez-vous à 18h à RTL 2 Summer, partie mixée par Laurane. Avant, on va écouter Jean-Louis Aubert, Benson Boone et The Servant sur RTL 2.
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0: On aime le dernier U2, Song of the Future sur RTL2.

0: RTL 2. Merci d'être là. Il est 18h, c'est l'heure des infos. Et les infos, c'est avec Brice Boitel. Bonsoir Brice.
1: Bonsoir Christian, bonsoir tout le monde. Signe de la gravité de la situation sur le front des incendies en France, ce sont environ 7800 hectares qui ont brûlé dans le pays au cours des 8 premiers jours de juillet, contre un peu plus de 4400 sur la totalité du même mois l'an dernier. Des feux de forêt précoces toujours en cours dans les Pyrénées-Orientales, la Drôme ou l'Hérault. Phénomène favorisé par la canicule qui gagne encore du terrain. 72 départements passeront en vigilance orange demain contre 67 aujourd'hui. Ce nouvel épisode va très probablement se prolonger jusqu'au week-end inclus, prévient Météo France. La Cour de cassation annonce qu'elle pourrait se prononcer sur le pourvoi de Marine Le Pen au plus tard début avril 2027, soit quelques jours avant le premier tour de la présidentielle. Pourvoi qui suspend l'obligation du port du bracelet électronique pour la chef de file du RN après sa condamnation en appel hier pour détournement de fonds publics. La candidate du Rassemblement National à l'Élysée devrait donc ne pas avoir à le porter tout au long de la campagne qu'elle vient d'entamer, avec un premier déplacement ce matin à La Flèche dans la Sarthe. Et déplacement qu'elle a dû interrompre beaucoup plus tôt que prévu en raison d'une manifestation d'opposants venus l'accueillir par un concert de sifflets et de casseroles. Les cours du pétrole repartent à la hausse ce soir après les dernières déclarations de Donald Trump qui menace de frapper fort l'Iran la nuit prochaine après une reprise des hostilités un peu plus tôt. Le baril de Brent repasse au-dessus des 80 dollars en hausse de plus de 6%. Le marché s'inquiétant d'un nouveau blocage du détroit d'Hormuz pour le président américain. Le cessez-le-feu avec l'Iran est désormais terminé. Le néerlandais Olaf Kooi remporte la 5e étape du Tour de France cet après-midi à l'issue d'un sprint chaotique à Pau, étape marquée par plusieurs chutes, notamment dans le final. Et enfin, la série médicale The Pitt est en tête des nominations aux Emmy Awards qui viennent d'être dévoilées. Elle en récolte 25 à elle seule et part donc favori pour le titre de meilleure série dramatique à l'occasion de cet équivalent des Oscars de la télévision américaine.
0: Merci Brice. C'est un rituel, un rendez-vous incontournable de l'été RTL de Summer Party, le son pop rock on the mix by Laurent.

0: RTL 2, ça sent bon l'été, ça sent bon les vacances. RTL 2, Summer Party by Loran, avec notamment dans le prochain mix sur RTL 2, Harry Styles, The Weeknd et AA. Restez là. Bonne fin de journée.
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0: merci d'être en mode summer party. C'est comme ça tout l'été, sortie de plage pour les plus chanceux ou peut-être encore au boulot. Lauren a les mix qu'il vous faut. Absolument. Je m'appelle Alexis, on va rejoindre très vite James Brown, Alex Warren, il y a aussi Beyoncé ou encore les Rolling Stones sur RTL 2 et dans votre summer party.
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0: C'est mercredi soir, c'est RTL2. On profite ensemble de la Summer Party jusqu'à 20h. Les mix pop-rock de notre DJ résident font carrément partie du décor. Hein. Et pour conclure ce nouvel épisode, Laurent a prévu du son qui tape fort. Ah oui, je vois par exemple Echo and the Bunnymen, The Smiths, Morrissey et Siouxsie and the Banshees sur RTL2.
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RTL 2 Summer Party by Loan, c'est tout pour ce soir. Vous pourrez à nouveau profiter du son pop rock in the mix demain dès 18h. Merci d'être là, il est 20h. Soyons Made in France maintenant. Ça commence avec Bébé Brune.

C'est RTL de belle soirée, bonnes vacances. Moi c'est Alexis et jusqu'à 22h nous partageons tous les artistes de la scène Frenchie. C'est RTL de Made in France et au menu de quoi vous faire plaisir. On a rendez-vous avec Zazie très vite, le temps d'écouter Benabar, Clara Luciani et maintenant un nouvel extrait de l'album Le Retour des Beaux Jours. Bye Vanessa Paradis, voilà, rendez-vous sur RTL 2.

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1: Zazie est sur RTL de ce soir avec ce titre tout neuf. Peu importe, Zazie nous prépare une grande tournée française avec notamment un Olympia en 2027. Tout ça avec votre radio Pop Rock. Emma Domas fait partie de notre playlist. Avant de la rejoindre, on aime bien Loane et Pierre Demar. Alors, on partage sur RTL 2.
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0: Pierre Demar avec RTL 2, Je pense à vous, morceau présent dans son nouvel album Ave Demar, dont la sortie est prévue pour le 25 septembre. Ce sera son deuxième album studio et pour accompagner cette sortie, Pierre Demar offrira une grande tournée à travers la France, la Belgique et le Luxembourg, avec notamment deux concerts à l'Olympia de Paris les 8 et 9 décembre, avant de poursuivre sa tournée jusqu'en février 2027. Voilà, voilà, ça c'est dit. Made in France apporte maintenant Louane, elle aussi a une belle actualité avec la sortie de son nouvel album Watch Out, impact prévu apparemment au mois de novembre. Écoutez Conduire sur RTL de ce soir, Louane.
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0: Emma Domas sur RTL2. C'est le titre. La première partie du son pop-rock Frenchy va se conclure avec les vents passent. Corson plus Marc Lavoine. Ensuite, nous ouvrirons la seconde partie avec Louise Attac sur RTL2. Que personne ne bouge.
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Cet RTL2 en vacances ou pas encore, la scène il va la refaire doucement, la scène Frenchie. Colore notre soirée, c'est Made in France jusqu'à 22h. Et pour vous, Lancelot, notez que l'artiste sera présent à Musilac, rendez-vous le 9 juillet à Aix-les-Bains. Et puis Lancelot est notre coup de cœur du mois de juillet pour les révélations pop-rock 2026, en partenariat avec la SACEM. L'artiste travaille en ce moment sur son tout premier album et le titre qu'on partage ce soir est né en observant des personnes seules en vacances dans des clubs touristiques. Ok, écoutez un homme seul sur RTL2, Lancelot. Je passe l'hiver.

0: Oshi sur RTL 2, pleurer en dansant. Bonjour docteur, ça c'est le titre de son album, il sera disponible au mois de décembre. Oshi va aussi nous offrir une chouette tournée, le Bonjour Docteur Tour. Ça va débuter le 4 février 2027 à Aix-en-Provence. Toutes les autres dates se retrouvent sur ses réseaux. La FFF, Fédération Française de Fond, qui est ici ce soir. Avant d'en profiter, Made in France apporte Sébastien Tellier en duo avec Juliette Armanet. Je vois aussi Marine sur RTL 2 après ça.
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chez 7RTL2 en vacances et demain dès 6h. On profite du morning de l'été avec Victor Leclerc. 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Attraction, ça c'est le duo disco du moment. Sébastien Tellier et Juliette Armanet sur RTL2.

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0: Trio sur RTL2, la session Frenchy du mercredi se conclut entouré de Vianney, Jacques Higelin et Jean-Jacques Goldman. Et puis juste après, si vous aimez le son pop rock, on est carrément fait pour s'entendre sur RTL2.
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0: RTL2 Made in France referme ses portes avec Vianney. Soyez là demain dès 20h pour un nouvel épisode. Les 22h, bonsoir, bonsoir. Voilà pour vous Guns N' Roses après Jérémy Frérot.
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Oasis sur RTL 2, uniquement sur RTL 2, Knocking on Heaven's Door. C'est mercredi soir, avec les températures du moment, un bon cinoche bien au frais, ça peut bien le faire. Côté sortie aujourd'hui, il y a du choix, comme le passage avec Omar Sy, on est dans le dramatique. Plus léger et familial, on notera Vaiana, la légende du bout du monde. Vous aimez avoir peur, vous irez sûrement voir Evil Dead Burn. Et puis il y a Kill Bill, The Wall, Bloody Affair, by Quentin Tarantino, qui réalise son ambition initiale et propose de visionner les deux films, Kill Bill 1 et 2, comme un seul, lors d'une projection de 4h35, entrecoupée d'une entracte de 15 minutes. Bref, beaucoup de films sont à l'affiche, vous trouverez forcément votre bonheur. Passager, ça c'est le petit dernier d'Alex Warren sur RTL.

0: Evanescence sur RTL de Who Will You Follow, single tiré de Sanctuary, nouvel album du groupe, cerise sur le gâteau. Evanescence a choisi votre radio pop rock pour son unique concert en France. Rendez-vous le 17 septembre à l'Accor Arena de Paris. Taylor Swift passe par RTL de ce soir. À ce propos, congratulations Taylor pour le mariage à New York le 3 juillet dernier. À suivre aussi Ed Sheeran et Linkin Park sur RTL 2.
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C'est RTL2 quand un artiste british comme Ed Sheeran travaille avec un DJ superstar néerlandais comme Martin Garrix. Le résultat est grandiose, il aura quand même fallu 12 ans pour que cette collaboration voie le jour. On en profite ce soir en version acoustique. Voilà donc Repeat It sur RTL2. Ed Sheeran.

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1: Passager sur RTL 2. Je m'appelle Alexis et tout l'été, je partage des notes pop-rock jusqu'à minuit. On a donc encore du temps pour écouter du beau monde. Rendez-vous après 23h avec le duo Mika Stilto ou encore Imagine Dragons. Et puis juste avant, il y a The Offspring, One Republic plus Charlotte Cardin sur RTL 2.

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0: À RTL 2, on aime On My Soul, le dernier Bruno Mars.

Belle soirée d'été avec RTL 2. Demain c'est jeudi et demain côté météo on prend les mêmes et on recommence avec beaucoup de chaleur sur l'ensemble du pays. 34 à 37 degrés au nord, chaleur extrême au sud avec jusqu'à 40 degrés du côté de Toulouse. Bref, c'est très costaud. Pour le son pop rock, il y a The Weeknd tout à l'heure, j'y arrive. Queen également, Miles Smith, c'est maintenant ce titre de 2007. Déjà, signé Raise the Light, America sur RTL 2.

0: Maroon 5 tout à l'heure, mais là c'était The Weeknd sur RTL 2. Évidemment, l'artiste canadien est en France dans le cadre de son After Hour Till Dawn Tour. Ça s'est passé ce soir, mais aussi les 10, 11 et 12 juillet au Stade de France, ensuite direction Nice les 21 et 22 juillet. Maroon 5 donc, Lana Del Rey et un bon Nirvana, c'est le son pop rock de votre été seulement sur RTL 2.
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0: on 5 ce soir sur RTL 2. Bientôt minuit, une longue plage de son pop rock non-stop va vous accompagner jusqu'à 6h du matin. Il ne vous reste plus qu'à profiter et se dire bye bye avec Cheyenne Twain. You It Mix et Temper City sur RTL 2.
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Superbus sur RTL2. 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

Elena sur RTL2 à l'affiche du festival Pause Guitare d'Albi le 12 juillet. Vous trouverez toutes les infos sur rtl2.fr. Et pour les réservations, allez directement sur pauseguitare.net. Le festival va se dérouler du 8 au 13 juillet avec RTL2.

Joe End of Beginning sur RTL2. Il était dans le drive pour une interview signée Margot Lassalle. 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